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1: Merci beaucoup.

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Bienvenue à toutes et à tous, bienvenue dans cette émission Foot Folk, ce soir la 936e. On salue tout de suite nos amis de Radio Sud qui nous écoutent deux fois par semaine en Belgique, radiosud.be, c'est une belle station aussi. Et on a un accord avec la direction de Radio Sud, la direction d'RCF Jéricho-Moselle, pour partager cette émission là-bas du côté de la Belgique. Des nouveautés, des cadeaux, c'est Foot Folk. Avant, bien sûr, les résultats du premier tour des présidentielles, ça va vous faire du bien d'avoir un peu de bonne musique tout au fond de vos oreilles.

0: On va démarrer cette émission Foot Folk comme à l'accoutumée avec un Trianne issu de l'album, le tout dernier album d'ailleurs de Trianne. Ah oui, le meilleur volume 2, la suite. Oui, c'est sorti le 8 avril après le volume 1 sorti à l'occasion des derniers concerts des Trianne en septembre 2021. La suite en 35 titres incontournables qu'ils viennent clore le premier chapitre d'une fabuleuse épopée musicale de près de 50 ans. Mais la carrière des Trianne ne s'arrête pas là. Les trois gens nous préparent un album sur l'histoire de la Bretagne en chanson. Bien sûr, on vous donnera des nouvelles ici dans cette émission Foot Folk sans aucun problème, comme à chaque fois d'ailleurs. Allez, Trianne avec les 90 maçons, et on peut le danser. Et oui, on peut le danser. C'est un rond de Loudéac.
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Trianne avec les 90 maçons, le tout dernier double album qui est sorti le 8 avril et qu'on retrouvera dans cette émission Foot Folk dimanche prochain entre 17h et 18h sans aucun problème. 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Pendant cette émission on vous donnera le mail magique pour simplement y déposer vos coordonnées. Puis chaque semaine dans vos boîtes aux lettres vous recevez soit des livres, soit des albums, soit des stylos de Foot Folk, des stickers et plein de bonnes choses à déguster qui vous feront rappeler la Bretagne. D'ailleurs, la Bretagne avec Cœur de Bretagne. Cœur de Bretagne, c'est le deuxième album qui est sorti. Il y aura bien sûr une tournée à partir du mois de mai. On vous donnera des dates, on vous rappellera le site internet. Et c'est vraiment un beau spectacle pour les oreilles et pour les yeux. On vous propose d'en retrouver un deuxième morceau ce soir, Cœur de Bretagne, avec notre charmante Clarisse Lavanant. On l'adore, Clarisse. Elle a une très très belle voix. Mon petit garçon, j'adore ce morceau, plus particulièrement, ça me rappelle beaucoup de souvenirs.

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1: Et oui, c'est tout simple, il suffit d'envoyer vos coordonnées complètes et on fera un tirage dimanche prochain dans cette émission pour remporter cet album de Cœur de Bretagne qui est vraiment très très bien fait. Encore une nouveauté sur Food Folk avec Sartigène, Talmur Gallon. L'album est sorti le 8 avril. Vous savez que nous, on les suit depuis leur tout début. On adore ce qu'ils font et dès qu'ils sortent un album, ils nous l'envoient. Et on vous en fait profiter en vous en passant encore un morceau ce soir à 17h11 avec Yves ce soir sur RCF Jéricho-Moselle. Et c'est l'émission Food de folk.

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1: Encore une nouveauté sur Fou de Folk avec Stone Age. Eh oui, Stone Age, le bel album Bubri Road. On remercie tous les musiciens d'avoir réalisé et d'avoir ressorti cet album quelques années après le premier album de Stone Age. C'est encore une réussite avec un, il faut dire, un bon coup de pouce de notre ami Conan Mével de Stone Age. Et bientôt on aura des interviews à vous proposer et de belles choses aussi à vous faire gagner sur Foot Folk. Et oui, c'est souvent cadeau sur Foot Folk. Stone Age donc avec leur tout dernier album à mettre tout au fond de vos oreilles.

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1: Et oui, c'est les instants gagnants sur Foodfolk. 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

des albums d'autres artistes de musique traditionnelle et celtique. Il y a encore des stylos foot folk, des stickers foot folk et plein de bonnes choses pour égayer votre quotidien, on va dire. Et oui, encore une nouveauté avec Brand Zing. On adore cette voix, on a tout de suite adoré cette voix. Il a assisté à une émission fort connue, avec une voix très rauque, notre ami Polo. À la vie, à la mer, c'est le tout dernier album que je vous propose. À la mer, L'A-M-E-R, bien sûr, jeu de mots avec Brand Zing.

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1: Là, jusqu'à 18h.
2: Merci Auguste de le rappeler. Auguste qui a fait sa première communion hier du côté de Paris et qu'on embrasse très fort. Allez, allez, sonorienne du nos amis, sonorienne du n'oubliez pas un grand rendez-vous du côté de Pont-l'Abbé au mois d'août pour les 50 ans. L'équipe de football sera sur place, on aura plein de surprises, on aura des interviews, on aura des directs et on aura aussi des entrées à vous faire gagner. En attendant, on va déguster, sorti l'album Les 45 ans de Fiesta, c'est un album qui sortit en 2017. Blended Scotch, c'est une scottish et ça avait été enregistré du côté de Quimper en 1999 en live, du bon live comme on aime bien dans cette émission Foot Folk.

Ça n'a rien dû. Les 45 ans de Fiesta. Et je vous rappelle donc cette date, n'oubliez pas cet été du côté de Pont-l'Abbé, au mois d'août, les 50 ans, avec, on vous a déjà révélé quelques noms d'artistes qui seront sur scène avec eux pour les accompagner, et on vous donnera la programmation au fur et à mesure sans aucun problème, parce qu'on sera juste avant du côté du Festival Interceltique de Lorient, eux aussi d'ailleurs ont une date au Festival Interceltique de Lorient, les seuls n'ont rien dû. N'oubliez pas que c'est du 5 au 14 août, et pendant ces 10 jours, on aura des surprises, et oui, et sur les réseaux sociaux, on vous donnera des rendez-vous à des endroits très précis avec des partenaires qui seront sur des stands au Festival Interceltique de Lorient où vous pourrez venir nous faire un petit coucou et recevoir des cadeaux dans le cadre des 40 ans de radio de l'émission Foot Folk. Il n'y aura rien à remplir, rien à répondre. Il suffira juste de venir passer nous faire un coucou et on vous remettra des petits cadeaux. Les Marins d'Iroise maintenant, La Mer est immense, un bel album qu'on vous passe de temps en temps, parce qu'on aime bien, et on aime bien ce qu'ils font. Un petit Fanny Danse, ça vous va? Allez, c'est parti. À 17h34 sur les ondes d'RCF Jéricho Moselle, avec l'émission Foot Folk, la 936e ce soir.

On va partir du côté, pour un souvenir du côté de la Belgique, mais c'est vrai que c'était un bon souvenir avec Edgar Trio, du côté du festival Bal et Rose de notre ami Fred Cornet. Et on parlait de Radio Sud en début de cette émission, vous savez qu'il diffuse Foot Folk deux fois par semaine du côté de radiosud.be. Et les techniciens étaient venus avec leur caravane de direct, et on avait pu faire des directs pendant ce festival, et c'était vraiment, sincèrement, un de mes meilleurs souvenirs du côté de la Belgique. Allez, Edgar Trio avec un rond de Saint-Vincent.

0: Edgar Trio, j'aime bien leur son, j'adore leur son. Et on vous en passera encore parce que c'est vrai, quand il est sorti cet album, on vous l'a passé dans son intégralité, comme on fait bien sûr avec tous les artistes. Et de temps en temps, on le ressort parce que c'est vrai que j'adore. Voilà, voilà, voilà. Bientôt on recevra Michel Bèche de Résus Positif dans cette émission Foot Folk. Vous savez qu'un nouvel album pointe le bout de son nez et il viendra dans l'émission Foot Folk très prochainement pour nous en parler, nous présenter bien sûr en avant-première et en exclusivité quelques morceaux de cet album. Puis on fera un gros bisou à notre ami Nico Gardel qui a réalisé cet album à la technique et qu'on aura certainement aussi par téléphone. Mes Souliers Sont Rouges, eh oui, la semaine prochaine on vous présentera le tout dernier album de Mes Souliers Sont Rouges. Et pour vous faire patienter, Tape la Galoche en 95. Bon, avec un classique, hein, le bout du banc. Tout le monde le chante partout, ça.
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Mes souliers sont rouges. N'oubliez pas donc le tout dernier album de Mes souliers sont rouges, dimanche prochain dans cette émission Foot Folk. On va aller du côté de Strasbourg maintenant. Ah oui, bah pas faire un bisou aux baguettes de Strasbourg, hein, le baguette qu'Isabelle, mais on les embrasse très fort. Mais on va à Strasbourg pour un souvenir, et oui, c'était il y a quelques années, et ça s'appelait le festival Babel. Ah oui, alors là, c'était extra. Et on était invités en presse pour couvrir ce festival. On a croisé plein d'artistes, dont Harvest. Ils vont fêter fin du mois leur anniversaire, on en parlera d'ailleurs. Merci Morgane pour ce petit rappel. Et il y avait aussi Kadril qui vient de Belgique. Alors, des superbes nanas, super sympas, avec l'album Eva. L'album Eva est sorti en 1999. Et je suis tombé amoureux de cette scottish avec Kadril pour vos oreilles.

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1: Allez, on va partir du côté de l'Écosse maintenant. Et avant de partir du côté de l'Écosse, on aimerait quand même bien saluer et faire un gros coucou. Et on fait un gros bisou à Bernard Chance, lui qui est de service aujourd'hui, justement, à toutes ces personnes qui font que les bureaux de vote tournent, c'est-à-dire aux présidents, aux assesseurs, aux bénévoles, aux employés des communes. Il y a plusieurs milliers et milliers de bureaux de vote ouverts. Et très tôt le matin, jusque très tard le soir, ils sont là derrière pour vous accueillir avec le sourire. Donc on leur fait des gros bisous. Skerivore maintenant en direction Écosse, l'album est sorti en 2010.

Scarivore. L'album est sorti en 2010 et on en passe aussi de temps en temps. On fait un salut avant de terminer cette émission, de terminer avec une belle voix à notre ami Didier Le Goff qui écoute cette émission ce soir. Et c'est un confrère d'RCF Sud-Bretagne. Il fait aussi une belle émission sur la musique traditionnelle et celtique qui s'appelle Harmonie Celtique et que je vous conseille fortement. Allez, Cécile Corbel en 2005 avec une valse, la valse des Ondines.

C'était la 936e émission de Foot Folk que j'ai eu le plaisir de passer avec vous. Vous étiez nombreuses et nombreuses, encore une fois. On vous en remercie. On se retrouve dimanche prochain dans cette émission entre 17h et 18h avec que de la bonne musique au fond de vos oreilles. Bye bye, passez une bonne semaine.

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Cette année est le centenaire du peintre Claude Monet. C'est un des événements phares de l'année, maître de l'impressionnisme disparu en 1926. L'évolution d'un peintre fauché à l'artiste célébré dans le monde entier. 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

L'histoire de la maison devenue un musée. L'histoire de la maison et du jardin de Claude Monet à Giverny est celle d'une métamorphose complète. Le peintre transforme un simple domaine agricole normand en un chef-d'œuvre impressionniste vivant. Monet y consacre 43 dernières années de sa vie, de 1883 à 1926. Il façonne son environnement pour en faire l'unique sujet de cette toile. Voici le récit détaillé de l'arrivée de l'artiste à la renaissance du musée actuel.

La découverte et le coup de foudre. En avril 1883, Claude Monet voyage à bord d'un train local. Il aperçoit par la fenêtre le village de Giverny. Séduit par le paysage, il décide d'y louer une maison appelée la maison du pressoir. Il s'y installe en mai 1883 avec sa compagne Alice Orchedet, les deux fils de Monet, Jean-Michel, et les six enfants d'Alice. À cette époque, le domaine comprend une maison crépie de roses, un potager, un verger, de pommiers et une grange. Une voie ferrée sépare le terrain en deux. En novembre 1890, les finances de l'artiste s'améliorent grâce au succès de cette toile vendue par Paul Durand-Ruel. Monet achète la maison et le terrain pour 22 000 francs.

Land. La transformation de la maison. Devenu propriétaire, Monet agrandit la maison sur les côtés et l'aménage selon ses propres goûts chromatiques, en rupture totale avec les codes bourgeois de l'époque victorienne. Sa façade, il fait peindre les volets en vert pomme au lieu de gris traditionnel. Pour s'harmoniser avec la végétation, la salle à manger, peinte en jaune, chrome bicolore, elle est conçue pour mettre en valeur sa collection de 231 estampes japonaises, des œuvres qu'il collectionne passionnément. Sa cuisine, tapissée de carreaux bleus de Rouen, elle contraste volontairement avec le jaune de la pièce voisine. Ses cuivres étincelants témoignent de l'amour de Monet pour sa gastronomie. Ses ateliers, la grange attenante devient son premier atelier. Plus tard, face aux exigences de ses formes géantes, il fera construire un deuxième, puis un troisième atelier, qui est actuellement la boutique du musée.

Monet, passionné de botanique, supprime le verger et le potager d'origine pour dessiner un jardin de perspectives et de couleurs. Il refuse les jardins à la française trop géométriques, ainsi que les jardins anglais et très stricts. Il mélange les fleurs, selon leur couleur, leur hauteur, pour créer des effets de flou et de lumière comme sur une toile. Il fait installer des arceaux métalliques le long de l'allée centrale pour y faire grimper des capucines et des roses damas. Il associe des fleurs simples, coquelicots, pâquerettes, à des variétés rares et précieuses, orchidées, iris de collection, pivoines de pays lointains.

la naissance du jardin d'eau en 1893. 10 ans après son arrivée, Monet souhaite intégrer l'élément aquatique à son œuvre. Il achète un terrain marécageux situé de l'autre côté de la voie ferrée. Le détournement de l'Epte, malgré l'opposition farouche de ses paysans locaux qui craignent que ces plantes exotiques n'empoisonnent l'eau. Monet obtient l'autorisation de détourner un bras de l'Epte, la rue, pour alimenter son bassin. Il fait construire le célèbre pont japonais en bois, peint en vert pour s'éloigner du rouge traditionnel asiatique. Il y fait grimper des glycines blanches et violettes. Il plante des nénuphars blancs et colorés au fond du bassin. Pour maintenir la limpidité de l'eau et enlever la suie des trains, un jardinier est engagé exclusivement pour nettoyer les feuilles des nénuphars chaque matin avant que Monet ne commence à peindre. Ce jardin d'eau devient l'unique obsession picturale de ces 30 années données.

naissance aux séries de Nymphéa. Pourquoi est-il obsédé par le tableau des Nymphéas ? L'obsession de Claude Monet pour la Nymphéa qui l'a poussé à peindre près de 250 toiles de son étang sur une période de 30 ans s'explique par une quête artistique et spirituelle absolue. Pour lui, le sujet n'était pas les fleurs elles-mêmes, mais le miroir de l'eau et ses reflets changeants. Monet disait « L'essence du motif est le miroir d'eau dont l'aspect se modifie à chaque instant. » L'étang de Giverny était pour lui un laboratoire parfait. Il y traquait les variations microscopiques de la lumière, du vent et des nuages, à travers les saisons et les heures de la journée. Fixé sur la toile, ce qui change continuellement est devenu le grand défi de sa vie.

a envisagé de faire un musée de la maison et du jardin de Monet. C'est Michel Monet, le second fils et unique héritier de Claude Monet, qui a eu l'initiative décisive d'envisager la transformation du domaine en musée. L'histoire de cette création s'est déroulée en plusieurs étapes clés. À sa mort, en 1966, n'ayant pas d'héritier, Michel Monet choisit de léguer par testament la maison et les jardins de Giverny à l'Académie des Beaux-Arts. Son objectif explicite était de mettre à l'abri les souvenirs de son père et de concevoir un lieu ouvert au public et aux admirateurs de l'artiste. Après le décès de Monet en 1926, le domaine est resté habité par sa belle-fille, Blanche Monet Auchedet, jusqu'en 1947, avant de tomber progressivement à l'abandon. Faute de moyens, l'Académie des Beaux-Arts ne peut pas l'ouvrir immédiatement. C'est en 1977 que l'institution confie la propriété à Gérard van den Kerp, le célèbre conservateur qui venait de restaurer le château de Versailles.

L'ouverture du musée en 1980, grâce à d'importants mécénats, notamment américains. Gerald van der Kemp et son épouse ont orchestré 3 années de travaux titanesques pour reconstituer à l'identique la maison et les jardins. La fondation Claude Monet a officiellement ouvert ses portes au public le 1er juin 1980. Voici les détails sur les deux histoires fascinantes. La folle aventure de la renaissance des jardins de Giverny et le destin incroyable du legs de Michel Monet. Lorsque Gerald van der Kemp arrive à Giverny à la fin des années 1970, les jardins sont devenus une véritable jungle, impénétrable. Le bassin aux nymphéas est totalement envasé. Les serres sont brisées et la nature a repris tous ses droits. Pour accomplir ce que beaucoup considèrent comme un miracle horticole, il s'est associé au jardin chef Gilbert Vailly. Ensemble, ils ont mené une enquête historique et minutieuse.

des archives visuelles. L'équipe s'est appuyée sur les rares photographies et les daguerréotypes, c'est-à-dire ce sont des photographies qui capturent l'image sur une plaque de cuivre recouverte d'argent. Donc ça, c'était d'époque. Pour retrouver la structure exacte des allées. Les peintures du maître, les œuvres de Monet ont servi de guide. Colorimétrique, c'est-à-dire pour ajuster les couleurs, pour savoir exactement où le peintre aimait associer certaines teintes de fleurs. Il y a aussi les témoignages. Gilbert Vahé a retrouvé et interrogé les derniers anciens jardiniers qui avaient travaillé directement sous les ordres de Claude Monet. Il y a aussi bien sûr le choix des plantes. Ils ont ainsi pu replanter les variétés exactes d'iris, de rose et de pivoine que le collectionneur, l'artiste, tout en faisant creuser à nouveau le célèbre étang pour y réinstaller les nymphéas. Donc les nymphéas, c'est les genres de nénuphars. Et reconstruire le pont japonais à l'identique.

Au début des années 1910, Monet traverse une période de profonde déjection. La mort de son épouse Alice en 1911, suivie de celle de son fils aîné Jean en 1914, lui coupe l'envie de peindre. C'est son ami de longue date, l'homme d'État Georges Clemenceau, qui le pousse à se lancer dans un projet fou pour surmonter son chagrin. Réaliser une immense décoration murale basée sur son bassin au nénuphar. Monet, alors âgé de 74 ans, retrouve l'inspiration et décide de consacrer ses dernières forces à ce testament pictural.

la construction du troisième atelier en 1915. Pour peindre des toiles mesurant 2 mètres de haut et totalisant près de 91 mètres de long, les ateliers existants de Monet sont beaucoup trop étroits. En 1915, en pleine Première Guerre mondiale, Monet fait construire à Giverny un troisième bâtiment industriel massif, baptisé le Grand Atelier, qui abrite aujourd'hui la boutique de la Fondation Claude Monet. Ce lieu est une prouesse technique pour l'époque. Une lumière zénitale. Le toit est entièrement vitré pour baigner l'espace d'une lumière naturelle constante. Un système de verrières mobiles. Des rails au plafond permettent de déplacer et de suspendre les immenses châssis entoilés. Un support roulant. Monet fait installer des chevalets à roulettes pour pouvoir juxtaposer les panneaux, recréant ainsi la courbure et la continuité des compositions circulaires qu'il imagine.

Magie de la cataracte et de la vieillesse. La réalisation de ces œuvres est un véritable calvaire, physique pour le peintre vieillissant. La perte de la vue, dès 1912, on lui diagnostique une cataracte bilatérale, qui s'aggrave considérablement en 1922. Monet ne perçoit plus les couleurs correctement. Les blancs lui paraissent jaunes et le monde se teinte de rouge ou de bleu. La technique des étiquettes. Pour ne pas se tromper, il est obligé de classer ses tubes de peinture sur la palette dans un ordre strict et de se fier aveuglément aux étiquettes. En 1923, après avoir longtemps refusé par peur de perdre totalement la vue, il se fait opérer d'un œil. L'usage de lunettes spéciales lui permet de terminer cette toile, bien qu'il détruise régulièrement des panneaux entiers dans ses accès de rage et de frustration.

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le don à la France et l'armistice en 1918. Le 12 novembre 1918, au lendemain de l'armistice de la Première Guerre mondiale, Monet écrit à Georges Clemenceau. Il offre officiellement à la nation française deux de ses grands panneaux en guise de monument à la paix. Clemenceau saisit l'occasion et convainc Monet de faire un don bien plus important, un ensemble complet de 8 compositions monumentales réparties sur plusieurs panneaux. Le contrat officiel de donation est signé en 1922.

petite anecdote. Il a gagné le gros lot à la loterie nationale en 1890, alors qu'il vit à Giverny depuis 7 ans, mais qu'il peine encore à joindre les deux bouts, la chance tourne. Monet gagne la somme de 100 000 francs or à la loterie de l'Opéra de Paris. Cet immense coup de chance change sa vie. Il devient financièrement indépendant, quitte son statut de locataire et achète immédiatement la maison de Giverny, ainsi que les terrains adjacents pour y concevoir son célèbre jardin d'eau. Monet n'était pas seulement un amoureux des couleurs, c'était aussi un immense gourmand. Très pointilleux, il tenait des carnets de recettes de cuisine, extrêmement précis. Il exigeait que les repas soient servis à des heures militaires. Le déjeuner était à 11h30 précise pour profiter de la lumière de l'après-midi. Il aimait tellement la bonne chair qu'il faisait venir cette truffe du Périgord et faisait cultiver des variétés de légumes très rares dans son potager de Giverny. Le peintre était un éternel insatisfait et un perfectionniste absolu. Quand une toile ne correspondait pas exactement à sa vision ou que la lumière changeait trop vite, il entrait dans une rage folle. Il lui est arrivé de nombreuses reprises de lacérer ses propres toiles à coups de couteau, de les piétiner ou même de les brûler, juste avant une grande exposition en 1908. Il a ainsi détruit une trentaine de tableaux de sa série des Nénuphars, reportant l'événement de plusieurs mois. Pour sa célèbre série sur la gare de Saint-Lazare à Paris, Monet voulait peindre les panachés de fumée des locomotives. Trouvant qu'il n'y avait pas assez de vapeur ce jour-là, il s'est présenté en costume élégant chez le directeur de la Compagnie des chemins de fer. Impressionné par l'aplomb de l'artiste, le directeur a accepté de bloquer les quais, de retarder les départs des trains et de faire chauffer les machines à blanc pour que les locomotives crachent toute la fumée noire et blanche dont Monet avait besoin pour ses chefs-d'œuvre.

Nous arrivons à la fin de l'émission. Je vous quitte en rêvant des tableaux de Monet, le jardin d'eau avec son bassin au nénuphar, le pont japonais avec ses glycines, les saules pleureurs et ses bambous, le paradis des fleurs avec ses pivoines, ses arches métalliques où grimpent les capucines et ses roses anciennes. Monet disait « Je dois peut-être aux fleurs d'être revenu peintre ». Tout en rêvant, écoutez-moi sur Radio Sud 88.7 FM, tous les mardis à 14h. Contente de vous revoir dans 15 jours sur l'émission « Le Temple des Muses ».

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2: Allez,

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0: C'est un ré, hein, on est d'accord, ça.
1: Ouais.
0: Ouais, ça va. Enfin, il faut, Moi, pour moi, c'était un tour de chauffe là, pour moi.
2: Ouais, pour moi aussi, ouais. On fait la première et maintenant.
0: On fait la première maintenant, d'accord.
1: Ouais. Hein ouais, ok.

0: 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Claude Demet, avec qui j'ai partagé une grande aventure, celle de Guet-apens. 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

Bonjour à toutes et tous et bienvenue sur Les Chemins de Terre, une émission consacrée aux musiques traditionnelles et d'inspiration traditionnelle. Aujourd'hui, nous allons revenir sur les rencontres internationales de harpe celtique qui auront lieu à Dinan du 8 au 12 juillet. Nous en avons déjà parlé longuement avec son directeur artistique Mirzine et le président de l'association organisatrice, à savoir Grégory Bréval. Et aujourd'hui, nous allons y revenir avec une artiste programmée, deux artistes programmés plus exactement, Floriane Blanc et Quentin Cooper. Ils seront au téléphone tout à l'heure. Quelques idées de sortie aussi pour commencer l'émission et nous la terminerons avec un petit coup d'œil sur la presse spécialisée, en l'occurrence le numéro de juillet d'Irish Music Magazine.

Idée de sortie pour commencer ce rendez-vous avec à Fougères ce samedi 4 juillet, la fête pour les 50 ans de l'AFAP, l'association pour la formation à l'animation populaire. Alors il doit y avoir des festivités en ville toute la journée autour bien sûr de la musique et de la culture bretonne et un grand fest-noz au château de Fougères, cadre sublime s'il en est, à partir de 20h avec des artistes bien connus de la scène, notamment le duo Rosenthalec-Yannick Noguet, le groupe Fahrenheit, et puis des groupes locaux aussi, Caïfa et les Marioles. Donc c'est à Fougères ce samedi 4 juillet pour le cinquantenaire de la FAP. Nous reparlerons bien sûr de Fougères et de ses environs avec le prix Froger-Ferron au début du mois de septembre. Autre idée de sortie entre Rennes et Fougères, là c'est le festival Au Pré du Son à Livry-sur-Changeon, c'est la 8e édition. Alors la programmation est très très éclectique, hein. Ça va de l'électropop au rock en passant par la musique fusion des Balkans et puis le groupe Fleuve également qui est présent dans cette programmation ce samedi 4 juillet. Le lendemain, le dimanche 5 juillet, c'est une journée beaucoup plus familiale. Bien Fleuve, on va écouter, ça s'appelle Oust.

0: C'était Oust, du nom de cette petite rivière, principal affluent de la Vilaine. L'Oust rejoint la Vilaine à Redon, en plein pays de Rond de Saint-Vincent. Et justement, c'était un Rond de Saint-Vincent composé par le groupe Fleuve, tiré de leur troisième album Fleuve, qui sera à Livry-sur-Changeon ce samedi 4 juillet pour la 8e édition du festival Au Pré du Son. Fleuve et son mariage réussi de danse bretonne, de jazz, rock, fusion, d'électro, le tout amenant à la transe collective. On change un petit peu d'ambiance maintenant avec nos invités au téléphone.
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0: Direction Irlande maintenant dans l'émission avec à l'autre bout du fil Floriane Blanc. Bonjour.
2: Bonjour Loïc.
0: Et Quentin Cooper ou Quentin Cooper. Bonjour.
3: Bonjour.
0: Alors, je crois que Quentin va faire l'effort de parler français, c'est ça ?
2: Oui, c'est ça, il est, voilà, tout à fait. Il parle un peu français, hein, de toute façon.
0: Bon. Alors, si on se contacte aujourd'hui par téléphone, c'est parce que vous allez bientôt être en France, et même plus précisément en Bretagne, en duo. Alors, l'année dernière, je me souviens, tu m'avais envoyé, Floriane, un disque, alors plus qu'en duo, en trio, avec Brian Fleming. Alors, avant de parler des concerts bretons, peut-être parler du duo, du trio, comment vous êtes rencontrés, comment s'est formé ce duo, et autour de quel répertoire ?
2: Alors non, c'est avec Quentin, ça fait des années qu'on se connaît, et on faisait beaucoup de musique traditionnelle, et il y a quelques années, on s'est dit, ou il y a 10 ans à peu près, on a arrêté en fait, et puis on s'est, par hasard en fait, on s'est re-rencontrés, et donc du coup, on s'est remis à faire de l'Irlande aussi, mais d'explorer différents répertoires, quoi. C'est comme ça qu'on a continué en fait à faire de la musique et puis qu'on a voilà ensemble et puis avec le trio c'est pareil, on connaissait Brian depuis un long temps chacun de notre côté et puis ça s'est fait tout naturellement en fait à se mettre ensemble
0: voilà. Au cours de sessions peut-être non
2: voilà oui ouais.
0: Donc au départ autour d'un répertoire irlandais mais que vous avez
2: au départ, ouais.
0: Que vous avez élargi. Alors Florian, on rappelle que tu es harpiste. Et oui. C'est sans doute à ce titre que tu es programmé avec Quentin aux rencontres internationales de harpe celtique à Dinan, le 9 juillet.
2: Oui, voilà. Ouais.
0: Alors, c'est un festival que tu connais déjà, non ?
2: C'est un festival, oui, j'y avais déjà joué avec Dermot Byrne il y a des années, donc voilà. Donc, c'est super pour nous de revenir, super pour moi de revenir avec Quentin, quoi, avec un tout nouveau répertoire.
0: Alors, un répertoire, justement, le répertoire, c'est celui du disque sorti l'an passé ou il y a déjà des nouveautés ?
2: Non, pas du tout. En fait, il y a des nouveautés parce qu'on fait pas trop de musique irlandaise, on fait beaucoup de rock, de musique chicha péruvienne, de la musique chicha, donc c'est une musique qui vient du Pérou, parce que Quentin a grandi au Pérou, donc voilà, c'est un peu avec ce qu'on revient.
0: Avec vos instruments, les instruments avec lesquels vous jouez de la musique irlandaise quand même. Tu es toujours à la harpe, toi, non ?
2: Voilà, oui, voilà. Donc, on est resté fidèle. Donc, moi, je suis toujours à la harpe. Et puis Quentin, là, la guitare électrique, la mandoline. Et puis, on chante tous les deux. Et je suis aussi à la guitare électrique. Donc, voilà.
0: Mais pour Dinan, peut-être un peu plus de harpe, non ?
2: Voilà. En fait, je fais de la harpe avec ma guitare électrique à côté, quoi. Donc,
0: ouais,
2: voilà.
0: C'est ça.
2: On va faire beaucoup de harpe, voilà.
0: Alors, on va écouter un premier titre qui est extrait de l'album et qui est justement un titre d'origine péruvienne. Peut-être que Quentin peut nous en parler.
3: Bonjour.
0: Bonjour. Alors, ouais. On va écouter tout à l'heure le titre qui figure sur l'album. Alors, je ne suis pas sûr de ma prononciation. Quechola, Tanrica, c'est ça ?
3: C'est une pièce de...
2: La jungle
3: péruvienne, oui. De l'Amazonique. Et il y a beaucoup d'autres pièces que nous jouons qui sont de la musique chicha, qui sont de les années 69 et les 70. C'est cumbia psychédélique.
0: Et vous enchaînez le titre ici sur le disque avec un traditionnel irlandais.
2: Voilà, c'est ça.
0: Et ça, oui, ça s'enchaîne naturellement. Est-ce que, par exemple, au niveau de la harpe, il faut faire des petits changements? Est-ce que la technique est la même?
2: Alors, la technique est un peu différente, mais on a trouvé que mixer les deux ensemble, ça allait bien. Parce que la musique péruvienne, chicha music qu'on fait, ça va bien aussi avec la harpe et la technique. Alors, pour la technique, en fait, je vais faire plus de... J'ai le mot en anglais, ça va être plus rythmé, quoi. Ça va faire plus percussion. Je vais faire plus comme une percussion quand je joue la musique chicha.
1: Oui.
2: Et quand je fais la musique irlandaise, par contre, là, ça va être plus...
1: plus mélodique, quoi. Voilà. Plus mélodique, voilà. Ouais. Voilà. Alors, on va écouter
2: Mais ça passe bien d'un côté, si tu veux, ça va bien de passer de l'un à l'autre, ça fonctionne très bien pour moi.

C'était Quechola Tanrica, voilà, pas sûr de ma prononciation, suivi d'un traditionnel irlandais, hein, de Matt Matchers. C'était Quechola Tanrica.

0: Cooper pour jouer à
1: un festival.
0: Un festival là.
1: En fait, Brian est à Cuba en ce moment. Il n'est pas en Irlande, il est à Cuba, il joue à un festival à Cuba.
2: D'accord, donc il est un peu éloigné de la Bretagne, effectivement.
1: Voilà, c'est ça.
2: Alors, la première date, je crois, ou une des premières dates, c'est le festival Les Rencontres Internationales de Harpe de Dinan. Et puis, autour de ça, vous avez trouvé d'autres dates dans ce qu'on va appeler des petits lieux, c'est ça? Mais ce n'est pas péjoratif,
1: voilà,
2: évidemment.
1: Oui. Non, pas du tout. Donc, le lendemain, en fait, nous allons jouer à Lanlou, un endroit qui s'appelle le Cabelli Grus. Ensuite, le samedi, on va jouer à Spézet, un endroit qui s'appelle Anchibin. Le dimanche, on est à la Loco à Quimperlé. Et le mardi, on est à Gavre à la Taverne.
2: Voilà, une petite tournée donc de 5 dates ici en Bretagne. Et, et pour ceux qui louperaient cette tournée et ces dates, j'ai cru voir que vous allez revenir en Normandie à l'automne. Hein.
1: Voilà, oui, c'est ça.
2: Pas très loin de la Bretagne. Donc si les Bretons loupent, il y a toujours moyen de passer le Mont-Saint-Michel et d'aller vous écouter en Normandie.
1: Voilà, je crois qu'on sera à Granville. Il y a une des dates où on sera à Granville.
2: Oui, c'est pas très loin, effectivement.
1: C'est pas très loin, donc voilà.
2: Alors, votre répertoire donc actuel est surtout basé sur un répertoire venu du Pérou, d'influence péruvienne. Est-ce qu'il y a quand même de l'irlandais dans le répertoire?
1: Oui, on fait un peu d'irlandais, on fait un peu bluegrass. On fait beaucoup nos propres chansons, nos propres instrumentaux. Donc, on a nos propres tunes irlandaises, tout ça. Donc, ouais, on fait un grand mix, en fait. On mixe un peu les genres, quoi.
2: C'est ça, oui, effectivement, tu parlais de Bluegrass, il y a un thème de Bill Monroe là, sur l'album.
1: Oui, voilà.
2: Ça s'appelle My Last Days on Earth, ben, on peut peut-être l'écouter maintenant.

0: C'était My Last Days on Earth de Bill Monroe, donc arrangé et interprété ici par le duo Florian Blanc et Quentin Cooper, Florian à la harpe, Quentin ici à la guitare électrique, il me semble, hein, sur ce titre.
1: Oui, c'est bien ça.
0: C'est ça, oui. Alors, Florian, tu disais que tu utilises parfois la guitare électrique aussi.
1: Oui, j'aime beaucoup. Oui, Quentin m'a appris la guitare électrique, donc on l'utilise beaucoup quand on fait nos chansons à deux, quoi.
0: Et qu'est-ce qui fait que parfois tu choisis la guitare plutôt que la harpe, hein ?
1: Moi, ce que je fais beaucoup, c'est les accords. Donc, comme ça, avec quand Quentin il veut faire un solo à la guitare électrique, ben, moi, je continue, en fait. Mmh. Je l'accompagne avec la guitare aussi. Et comme ça, quand c'est mon tour de faire un solo, ben moi, je le fais plutôt à la harpe et lui, il peut continuer à m'accompagner. Donc, on aime bien échanger comme ça. Puis, au niveau du son, ça fait quand même un contraste. C'est-à-dire qu'avec que deux personnes, en fait, on arrive à avoir un son assez varié et plus gros que si on continuait, que si juste j'étais à la harpe et Quentin à la guitare, en fait.
0: Voilà, c'est ça. C'est-à-dire que sur un même morceau, tu peux très bien passer de la harpe à la guitare, quoi.
1: Voilà.
0: Mais,
1: c'est ça.
0: Mais on sait que tu joues aussi du piano et du violon également, et là dans le duo, tu n'utilises pas ces instruments.
1: Alors quand il y a un piano, en fait, je l'utilise.
0: Oui.
1: Mais sinon, je joue aussi du mélodica. Donc on incorpore le mélodica aussi dans notre répertoire, dans nos chansons et dans nos instruments.
0: Voilà, ce qui donne une grande variété de sons, en fait.
1: Voilà, on essaye d'élargir le son comme ça, même pour les écouteurs,
0: les auditeurs,
1: pour l'audience, les auditeurs, c'est quand même ça change de son, quoi.
0: Mm-hmm. Alors,
1: c'est intéressant.
0: Vous jouez aussi donc des traditionnels irlandais. Alors, comment est-ce que vous les choisissez, ces thèmes irlandais, parce qu'il y en a un paquet quand même.
1: Dans le dernier album, donc dans le Smoking, l'album qu'on a, c'est des morceaux que beaucoup sont des compositions originales de Quentin et beaucoup de Quentin et de moi aussi. Mmh. Et sinon, c'est des morceaux traditionnels qu'on jouait, qui sont quand même, qui sont assez répandus, qu'on aime beaucoup jouer. Donc c'est comme ça. En fait, on choisit les morceaux qui nous plaisent, quoi, vraiment, pour se faire plaisir.
0: Et faire plaisir aux auditeurs aussi, évidemment.
1: Et voilà, en espérant que ça leur fasse plaisir aussi.
0: Bien sûr. Donc vous êtes, on a dit, dans quelques jours en Bretagne. Vous préparez le même répertoire pour l'ensemble de la tournée, ou peut-être qu'à Dinan, ce sera un petit peu différent? Comment ça se passe?
1: Oui, alors pour Dinan, on va mettre plus l'emphasis sur la harpe, quoi.
0: Oui.
1: Parce que bon, c'est le harpe festival, donc on va plutôt faire beaucoup de morceaux avec la harpe. Et pour le reste, vu qu'on a quand même un répertoire assez varié, on aime bien varier. Enfin, justement, on aime bien varier de nuit en nuit, donc de soirée en soirée, quoi.
0: Voilà.
1: Donc du coup, je pense qu'on fera peut-être une soirée où ce sera plutôt chicha, rock. Une soirée où ce sera que nos chansons, par exemple. En fait, on plane jamais vraiment à l'avance. On voit plutôt quand on arrive l'ambiance qu'il y a et on s'adapte et on fait suivant l'envie du moment aussi.
0: Voilà, et puis peut-être qu'au cours de la soirée, vous changez le répertoire, non ?
1: Oui. Voilà, c'est ça. Oui. On voit ce qui se passe autour de nous et puis on s'adapte.
0: La réaction du public, quoi, oui.
1: C'est ça.
0: Alors, les projets, là, après cette tournée bretonne, il y a d'autres projets de tournée, de festival, d'un nouveau disque aussi, peut-être, je ne sais pas.
1: Oui, alors on est en train d'enregistrer un nouvel album uniquement de musique chicha, musique péruvienne, parce que nous avons une tournée au Japon qui arrive au mois de décembre. On a été invités à un festival de cumbia musique au Japon, donc on part en tournée au mois de décembre. Et on a d'autres dates qui arrivent, d'autres concerts, on a une tournée en Irlande du Nord, et puis la Normandie qui vient, et on aimerait enregistrer un autre album encore, où ça sera que nos chansons cette fois.
0: D'accord, donc il y a plein de projets sur la table alors. Hein.
1: Plein de projets sur le tapis, voilà.
0: Voilà, eh bien merci à vous, on va se quitter avec un dernier titre extrait de l'album. Ce sont des compositions justement à vous, la première s'appelle Just Five Hours, et la seconde Old Hat. Je crois que tu as composé le premier thème, Florian, et Quentin le deuxième, hein, c'est ça?
1: C'est ça.
0: Alors, d'inspiration un peu irlandaise, ça, non ?
1: Complètement, voilà. Hein,
0: voilà. Eh bien, merci à vous. On se voit le jeudi 9 juillet à Dinan. J'aurai le plaisir d'aller vous voir en concert. Et en attendant, eh bien, on vous écoute. Merci tous les deux et à très bientôt.
1: Merci Loïc.
0: Au revoir.
1: Merci,
0: Loïc.
1: Au revoir.
0: Merci, au revoir.

C'était une suite de deux thèmes. Le premier, Just Five Hours, composé par Florian Blanc, ici à la harpe. Le second, Old Hat, composition de Quentin Cooper à la mandoline. Ils étaient accompagnés de Brian Fleming au Oberon. Cet extrait de leur album Smoking, paru en 2025. Et au cours de l'entretien avec Florian et Quentin, nous avons écouté deux autres titres de cet album. Florian Blanc, Quentin Cooper, aux Rencontres internationales de harpe Celtique de Dinan, ce sera le jeudi 9 juillet en après-midi au Cordelier à partir de 15h30. Nous continuons et on reste d'une certaine façon en Irlande avec le numéro 362 d'Irish Music Magazine, une revue dont je vous parle régulièrement et qui est consacrée à l'actualité de la musique irlandaise, non seulement en Irlande mais un petit peu partout dans le monde. Numéro 362 de juillet avec une qui fait la part belle au Belfast Tradfest 2026 qui aura lieu à Belfast donc du 26 juillet au 2 août avec une programmation à faire rêver plus d'un organisateur je pense. Écoutez plutôt Solas, Fluke, Michael McGoldrick, Sherry Je Les Dise, Foreman and a Dog, The Bunny Man et bien d'autres et notamment de Sylvain Barou, hein, le flûtiste breton, avec Bride Harper au violon et une joueuse de bouzouki, Libby McCrone, donc du beau monde, lors de ce festival 2026 Belfast Tradfest. Alors au fil des 75 pages de ce numéro, des rencontres avec des artistes, pour ne citer que les plus connus, le groupe Derviche, un hommage également au flûtiste Daisy Wilkinson qui nous a quittés fin mai et à qui j'ai rendu hommage aussi dans cette émission, des comptes rendus d'événements passés, je pense au Manchester Folk Festival avec, paraît-il, un super concert de John Doyle, John McCusker et Michael McGoldrick, des annonces d'événements à venir en Irlande, comme le Belfast Trad Festival dont je viens de parler, mais aussi ailleurs, comme Iowa Irish Fest aux États-Unis. Au sommaire également de ce numéro, et comme d'habitude, des chroniques de disques et des rendez-vous réguliers, dont celui que j'aime bien, Story Behind a Song, qui raconte un petit peu l'histoire, l'historique d'une chanson, puis également une leçon de musique tous les mois, en partenariat avec Online Academy of Irish Music, et ce mois-ci, eh bien, c'est du violon du West Clair. Dans les chroniques de disques, celle du disque de The Weaving intitulé Warp and Weft. Et si je vous en parle aujourd'hui, c'est parce que le trio sera bientôt en Bretagne, notamment à La Bouëxière, dans le cadre du festival Le Grand Soufflet. The Weaving avec Maeve Begley, donc la fille de Seamus Begley, qui joue de l'accordéon comme son papa. Il y a un violoniste, Owen Spartford, et puis une pianiste chanteuse, Kate Nearen. Alors nous allons écouter une chanson suivie d'un hornpipe et une chanson qui tient beaucoup à cœur à Maeve Begley puisque son père, décédé récemment, l'interprétait. Cette chanson en gaélique est suivie d'un hornpipe.

C'était le trio de Weaving, tiré d'un album intitulé Warp on Weft, un trio qui sera bientôt en Bretagne, et notamment à La Bouxière le mercredi 7 octobre, dans le cadre du festival Le Grand Soufflet. Autrement, il y a une petite tournée dans le Finistère qui est prévue. Voilà. Nous arrivons au bout des chemins de terre d'aujourd'hui. Prochainement, dans cette émission, nous parlerons des assemblées galaises, hein, 40 et quelques éditions déjà à Concoré, donc entre le 12 et le 18 juillet. Et nous parlerons également de la revue Musique Bretonne, numéro 286, qui paraît ces jours-ci. Nous en parlerons avec Caroline Marker, sa rédactrice en chef. En attendant ces prochains rendez-vous, je vous souhaite de passer d'agréables moments. À bientôt.

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0: Une grande voix. Merci. Sherazade dans la voix de Francis Lalanne. Merci Francis. Merci beaucoup. Il y a des jeunes générations qui fouillent comme ça chez les vieux poètes. Il en est un qui a sorti un album il n'y a pas très longtemps qui s'appelle La Voix du Vaurien. C'est Jean-Marc Miro. Voilà. Avec bien sûr Manu du groupe Trio.
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Merci d'avoir choisi la radio du Beaucanton. Si vous venez de nous rejoindre, vous êtes en compagnie de Bertrand Nguyen pour Radio Sud 70, pour le meilleur des 70s, pour votre plus grand plaisir. Et nous démarrons cette émission avec un hommage au chanteur Alain Delorme, le leader du groupe belge Crazy Horse, qui nous a quittés à l'âge de 70 ans le 7 août 2020. Et le voici en solo avec son célèbre tube « Romantique avec toi » en 1975.

Une très belle chanson signée Bonnie Tyler. C'était It's a Heartache en 1977. Et dans une poignée de secondes, dans vos oreilles, il y aura notamment le chanteur Carlos avec Señor Meteo.

0: y aura aussi Michel Sardou avec En chantant.
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0: Et le duo John Travolta et Olivia Newton-John avec You're the One That I Want.

extrait de la bande originale du film Grease. C'était You're the One That I Want en 1978, interprété par le duo John Travolta et Olivia Newton-John. Et on poursuit avec Eric Clapton, qu'on écoute avec Lay Down Sally.

Où que vous soyez en ce moment, merci d'avoir choisi Radio Sud pour vous accompagner. Je vous rappelle que vous êtes en compagnie de Bertrand Ninan pour Radio Sud 70 pour encore une vingtaine de minutes. Et après Manuela de Julio Iglesias, voici Christopher Cross avec Wild Like the Wind.

Comme j'ai toujours envie d'aimer en 1970, c'était Mark Hamilton sur le 105 FM et on enchaîne avec Michel Jonas avec Super Nana en 1974.

Et mon père, c'était Nicolas Perrac sur la radio du Bocanton pour presque terminer ce Radio Sud 70. Et on se quitte avec Mes emmerdes de Charles Aznavour. À très bientôt pour une nouvelle heure consacrée au tube des années 70. Et surtout, prenez soin de vous et des autres.

0: Il est tard. Vous êtes avec Lola Beaumembre, bien calée sur Magic FM, une voix dans la nuit. Vous avez des problèmes, et qui n'en a pas? Problèmes de couple, de pannes en tout genre, que sais-je moi? Un seul numéro de téléphone. 00 69 69 69 69. Complémentaire le 15, le 17 non partant dans la dernière à Longchamp. Ah, déjà quelqu'un au bout du fil. Une voix dans la nuit, j'écoute.
1: Allô?
0: Allô?
1: Allô, Lola?
0: Oui?
1: Lola, allô?
0: Oui, allô?
1: Allô, Lola?
0: Oui, oui,
1: allô? Lola, lolo?
0: Coucou, bonjour, ouais.
1: Lola?
0: Bonjour. Comment t'appelles-tu?
1: Je m'appelle Gilbert.
0: Mm-hmm.
1: Gilbert, mon latin de Pantin.
0: Bonsoir, Gilbert.
1: Bonsoir, Lola.
0: Qu'as-tu?
1: Je suis seul. Lola, je suis seul. Trop seul.
0: Oh,
1: trop seul, Lola.
0: Gilbert, tu es seul et tu n'as pas d'amis. Depuis quand es-tu seul? Et pour toi, Gilbert, qu'est-ce que la solitude?
1: Ah ben la solitude, c'est quand les autres sont moins nombreux que moi.
0: Oh. Mmh. Ainsi, tu ne peux compter que sur toi. C'est ça ton problème?
1: Ah ben non, non, non, mon problème c'est que je sais pas compter.
0: Ben, achète une calculette.

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